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3: Et voici l'horoscope de ce mardi, nous sommes le 16 juin. Les béliers, la jalousie entre collègues et l'incompréhension risquent de détériorer l'atmosphère de travail. Les taureaux, vous serez heureusement surpris de voir que les risques sont payants. Gémeaux, vous ne pouvez pas toujours être en phase avec votre moitié, admettez-le. Cancer, essayez d'instaurer un dialogue constructif. Lion, si vous le pouvez, évitez de prendre le parti de l'un ou de l'autre des protagonistes d'une histoire. Vierge, ne cédez pas à l'agressivité ni au découragement. Balance, la façon d'agir de certains collaborateurs vous hérisse. Les scorpions, vous pourriez être surpris par une rentrée d'argent que vous n'espériez plus. Sagittaire, si vous avez des enfants, ils seront source de joie, mais peut-être aussi d'inquiétude en ce qui concerne leur avenir. Capricorne, faites en sorte de rester calme. Verseau, le calme de votre partenaire vous inquiète. Enfin les poissons, vous ne serez peut-être pas visés ou concernés, mais vous subirez tout de même les conséquences de certains actes de votre entourage. Bonne journée et à demain.
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1: Donner ses organes pour sauver des vies ou offrir son corps à la science pour faire avancer la médecine, deux démarches altruistes mais différentes. Le docteur Julien Rogier, médecin anesthésiste réanimateur, responsable des prélèvements d'organes et tissus au CHU de Bordeaux, nous éclaire sur cette distinction essentielle.
2: Le don d'organes est un prélèvement à visée thérapeutique directement pour sauver des vies. Le don du corps à la science est un don indirect pour sauver des vies. Il sert par exemple pour essentiellement des dissections pour les futurs médecins. Le don du corps à la science, il faut l'anticiper et passer un contrat avec un laboratoire d'anatomie. Votre corps est rapatrié dans ce laboratoire après votre décès. Le don d'organes, on est tous donneurs sauf si on s'y opposait de son vivant. Mais ce que l'on recommande actuellement, c'est d'en parler à ses proches et dire qu'on est donneur d'organes. C'est beaucoup plus simple si un jour vous êtes en situation de pouvoir donner. Ces deux types de dons sont extrêmement importants, mais différents. À titre personnel, je pense qu'il vaut mieux choisir le don d'organes pour greffe. Il est beaucoup plus rare, il permet de sauver de nombreuses vies. Et c'est important d'en parler de son vivant à ses proches. Et je rappelle que ce type de don sauve de très nombreuses vies.
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2: Et voici l'horoscope de ce mardi, nous sommes le 16 juin. Les béliers, la jalousie entre collègues et l'incompréhension risquent de détériorer l'atmosphère de travail. Les taureaux, vous serez heureusement surpris de voir que les risques sont payants. Gémeaux, vous ne pouvez pas toujours être en phase avec votre moitié, admettez-le. Cancer, essayez d'instaurer un dialogue constructif. Lion, si vous le pouvez, évitez de prendre le parti de l'un ou de l'autre des protagonistes d'une histoire. Vierge, ne cédez pas à l'agressivité ni au découragement. Balance, la façon d'agir de certains collaborateurs vous hérisse. Les scorpions, vous pourriez être surpris par une rentrée d'argent que vous n'espériez plus. Sagittaire, si vous avez des enfants, ils seront source de joie, mais peut-être aussi d'inquiétude en ce qui concerne leur avenir. Capricorne, faites en sorte de rester calme. Verseau, le calme de votre partenaire vous inquiète. Enfin les poissons, vous ne serez peut-être pas visés ou concernés, mais vous subirez tout de même les conséquences de certains actes de votre entourage. Bonne journée et à demain.

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1: 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Nous sommes allés à la rencontre des Français pour leur poser la question. Madame, que savez-vous sur le don d'organes ?
2: Qu'est-ce que je vais vous dire sur le don d'organes ?
3: Ça sauve des vies.
4: Je crois que par défaut, on est donneur. Si on ne s'est pas opposé...
5: Oui, je sais que chacun d'entre nous est donneur présumé.
4: Je suis favorable au don d'organes.
3: Ah oui, moi je trouve ça bien, oui.
6: De toute manière, je serais mort, donc si ça peut profiter à quelqu'un d'autre, c'est pas mal.
4: Pour aider une personne, peu importe laquelle, un proche ou pas.
3: Oui, j'en ai déjà parlé à mes proches.
7: Ma femme est au courant et mon fils pas encore, mais ce sera fait très bientôt.
5: Non, j'en ai pas parlé à mes proches, mais c'est pas un sujet tabou pour autant.
3: Il faut en parler, c'est comme tout, hein, que ce soit le don d'organes, que ce soit le testament, que c'est important d'en parler.
4: Oui, je sais que par défaut, on est donneur présumé.
7: Donneur présumé, je trouve ça très bien. Il fut une époque où c'était le contraire, et c'est bien d'avoir changé la loi.
4: C'est peut-être l'espoir de sauver une vie, voire un proche, donc il y a une vie après la mort.
5: Moi, je préfère en parler en amont plutôt qu'à un moment où il y a un drame, où là, c'est un choc pour tout le monde et c'est difficile d'en parler.
6: Il faut en parler avant, en fait.
3: Si je devais convaincre quelqu'un d'en parler, bah, je lui dirais que ça sauve des vies. Donc il y a tout intérêt à le faire.
8: C'est vraiment nécessaire le don d'organes, puisqu'il n'y en a pas assez et ça sauve des vies.
2: Si c'est une

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1: Ici Oxygène Réunion, débrief à chaud du dernier match terminé du Mondial 2026. À Monterrey, la Suède a frappé très fort face à la Tunisie, victoire nette 5-1 pour lancer son tournoi dans le groupe F. Le match a basculé très vite, Yassine Ayari a ouvert le score dès la 7e minute avec une joie retenue face au pays d'origine de son père. À la 30e, Alexander Isak a doublé la mise, bien servi par Victor Gyökeres et aidé par une faute de main du gardien tunisien Abdelmouhib Chamakh. La Tunisie a réagi juste avant la pause grâce à Omar Rekik, buteur de la tête à la 43e minute sur un centre d'Anibal Mejbri. À ce moment-là, les aigles de Carthage pouvaient encore y croire. Mais en seconde période, la puissance suédoise a tout emporté. À la 59e minute, Isak a récupéré haut et servi Gyökeres pour le 3-1. Puis Mathias Svanberg, à peine entré en jeu, a marqué le 4-1 à la 84e minute, un but validé après recours à la technologie de détection du contact avec le ballon. Le fait de match est là, Svanberg a marqué seulement 18 secondes après son entrée, un coaching quasiment parfait de Graham Potter. Enfin, Ayari a signé le doublé dans le temps additionnel, 6e minute, pour fermer le score à 5-1. Le joueur du match pour nous, c'est Alexander Isak. Un but, deux actions décisives, une présence constante et surtout ce lien permanent avec Gyökeres qui a fait exploser la défense tunisienne. Au classement du groupe F, la Suède prend seule la tête avec 3 points et une différence de but de plus 4. Le Japon et les Pays-Bas suivent avec un point après leur 2-2. La Tunisie ferme la marche, 0 points et moins 4. C'était le débrief Oxygène Réunion. Prochaine échéance pour la Suède, choc face aux Pays-Bas, samedi 20 juin.
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4: Et voici l'horoscope de ce mardi, nous sommes le 16 juin. Les béliers, la jalousie entre collègues et l'incompréhension risquent de détériorer l'atmosphère de travail. Les taureaux, vous serez heureusement surpris de voir que les risques sont payants. Gémeaux, vous ne pouvez pas toujours être en phase avec votre moitié, admettez-le. Cancer, essayez d'instaurer un dialogue constructif. Lion, si vous le pouvez, évitez de prendre le parti de l'un ou de l'autre des protagonistes d'une histoire. Vierge, ne cédez pas à l'agressivité ni au découragement. Balance, la façon d'agir de certains collaborateurs vous hérisse. Les scorpions, vous pourriez être surpris par une rentrée d'argent que vous n'espériez plus. Sagittaire, si vous avez des enfants, ils seront source de joie, mais peut-être aussi d'inquiétude en ce qui concerne leur avenir. Capricorne, faites en sorte de rester calme. Verseau, le calme de votre partenaire vous inquiète. Enfin les poissons, vous ne serez peut-être pas visés ou concernés, mais vous subirez tout de même les conséquences de certains actes de votre entourage. Bonne journée et à demain.
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1: Donner un organe de son vivant, c'est offrir une seconde chance à ceux qu'on aime. Un geste de générosité et de détermination. Patricia Fontune-Renaud a fait ce choix en donnant un rein à son épouse. Elle revient sur cette expérience et le chemin parcouru.
2: Ce qui m'a poussée à faire ce don, c'est de sauver la vie de la personne que j'aime. Puisque j'ai été témoin de la dégradation physique de mon épouse liée à sa maladie, qui est arrivée en insuffisance rénale il y a 4 ans. Il fallait que je fasse quelque chose pour pouvoir la sauver. Alors l'impact que ça a eu sur ma vie, finalement, physiquement, je dirais aucun, à part peut-être après le prélèvement du rein, un mois d'immobilisation. Sur le plan psychologique, c'est très très encadré. Il y a un suivi qui est fait par l'hôpital. On en a beaucoup parlé aussi entre nous et avec notre fille. Je me suis préparée à cette greffe sur le plan sportif, comme si j'allais à une compétition. Et effectivement, après la greffe, j'ai eu aucune douleur. Et finalement, ça a plutôt resserré nos liens.
1: Un message à tous ceux qui hésitent à donner un organe de leur vivant ?
2: C'est un geste qui est très maîtrisé, très sécurisé et en même temps très encadré aussi par la loi. Vous prenez plus de risques à traverser la rue et de vous faire renverser par une voiture que de vous faire prélever un rein. Vous ne craignez pas grand-chose et en même temps, sauver une vie, c'est formidable.
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1: Radio Oxygène Réunion, bonjour. Voici votre flash info de ce mardi 16 juin 2026. À Saint-Pierre, une intervention du RAID s'est terminée dans la nuit de lundi par la mort d'un homme armé. Les faits se sont déroulés dans le quartier de Bois d'Olive. Un homme aurait fait irruption au domicile d'un particulier avant de menacer son ancienne compagne avec un couteau. Après plus de 2 heures de négociations, l'assaut a été donné vers 4h40. La victime, choquée et blessée au visage, a été prise en charge par les secours. Le parquet a ouvert 2 enquêtes. L'une pour tentative de meurtre sur conjoint, l'autre pour vérifier les conditions d'usage de l'arme par les policiers. Autre dossier social, la mobilisation chez Proxim Service a pris fin lundi à Saint-Denis. Plus d'une centaine de salariés, notamment des aidants à domicile, s'étaient rassemblés devant le siège de l'entreprise. Au cœur des revendications, la reconnaissance des métiers, les frais kilométriques, le paiement des heures supplémentaires et les salaires. Les syndicats demandaient notamment une revalorisation de 15% et une prime de 500 euros. La direction a proposé une prime portée à 400 euros et une hausse temporaire de leur indemnité kilométrique. Le mouvement est donc suspendu, mais les salariés restent vigilants. Éducation maintenant. Le bac 2026 a commencé lundi à La Réunion avec l'épreuve de philosophie. 12 170 candidats de terminale ont planché pendant 4 heures dès 10 heures du matin. Les thèmes portaient notamment sur le bonheur, la liberté et les nouvelles technologies. Le recteur était présent au lycée Georges Brassens à Saint-Denis pour le lancement des épreuves. Les spécialités prennent le relais cette semaine avant le grand oral. Santé et solidarité à Saint-Philippe. Une forte mobilisation a eu lieu dimanche pour Yann, 18 ans, atteint d'une leucémie aiguë myéloïde. Le jeune réunionnais cherche un donneur de moelle osseuse compatible à 100%. Une matinée de sensibilisation organisée sur le parvis de la mairie a attiré des participants venus de toute l'île. Un élan collectif salué par la commune. Côté sport, 2 jeunes portois ont fait briller La Réunion en savate boxe française. Kylian Anandi et Loïc Françoise ont été sacrés champions d'Europe assaut jeunes 2026 lors des championnats disputés en Slovénie du 11 au 14 juin. Loïc Françoise s'impose en moins de 48 kilos, Kylian Anandi en moins de 56 kilos. Une nouvelle performance de haut niveau pour la boxe pays. Dans l'océan Indien, la vigilance reste aussi environnementale. Le trafic maritime accru au large de la zone sud-ouest fait peser un risque plus important sur les baleines. Une zone à éviter autour de La Réunion est proposée pour réduire les collisions entre navires et cétacés au moment où la saison des baleines démarre. Enfin, la météo de ce mardi. Le soleil domine en matinée, puis les nuages gagnent les pentes dans la journée, avec quelques averses possibles dans les hauts du nord-ouest. Le vent de sud-est reste sensible, avec des rafales jusqu'à 65 km/h vers Saint-Pierre. Les maximales Tilaos, le pique-nique arc-en-ciel, donnera rendez-vous au public le 20 juin pour clôturer le mois des visibilités LGBT. Enfin, du sport et de la solidarité. L'association 1000 Sourires a lancé son opération Foot en Vim avec plusieurs personnalités du football aux côtés des Marmailles. Sur les routes du Sud Sauvage, Réan Gani a dominé le rallye de Petite-Île, remporté dimanche 14 juin. Voilà pour l'essentiel de l'actualité à La Réunion. Restez avec nous sur Radio Oxygène Réunion.
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0: Bonjour La Réunion, bonjour à toutes et à tous sur Radio Oxygène Réunion. Voici la météo de ce mardi 16 juin. Le soleil garde clairement la main ce matin sur l'île avec une ambiance déjà douce, autour de 18 degrés à Saint-Denis et 20 degrés du côté de Saint-Pierre. Au fil de la journée, le temps reste largement lumineux, parfois un peu plus voilé sur les hauteurs, mais sans vrai changement de décor. Les maximales montent jusqu'à 28 degrés sur le chef-lieu et 27 degrés dans le sud, de quoi garder une sensation agréable, chaude, sans excès. En soirée, les températures redescendent tranquillement autour de 20 degrés sur le littoral. Pour demain mercredi, le soleil reste bien présent, surtout vers Saint-Pierre, tandis que Saint-Denis pourrait voir passer une ou deux brèves averses sous un ciel plus partagé. Profitez bien de ce soleil pays, hydratez-vous sans attendre d'avoir soif et passez une journée lumineuse avec Radio Oxygène Réunion.
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2: Et voici l'horoscope de ce mardi, nous sommes le 16 juin. Les béliers, la jalousie entre collègues et l'incompréhension risquent de détériorer l'atmosphère de travail. Les taureaux, vous serez heureusement surpris de voir que les risques sont payants. Gémeaux, vous ne pouvez pas toujours être en phase avec votre moitié, admettez-le. Cancer, essayez d'instaurer un dialogue constructif. Lion, si vous le pouvez, évitez de prendre le parti de l'un ou de l'autre des protagonistes d'une histoire. Vierge, ne cédez pas à l'agressivité ni au découragement. Balance, la façon d'agir de certains collaborateurs vous hérisse. Les scorpions, vous pourriez être surpris par une rentrée d'argent que vous n'espériez plus. Sagittaire, si vous avez des enfants, ils seront source de joie, mais peut-être aussi d'inquiétude en ce qui concerne leur avenir. Capricorne, faites en sorte de rester calme. Verseau, le calme de votre partenaire vous inquiète. Enfin les poissons, vous ne serez peut-être pas visés ou concernés, mais vous subirez tout de même les conséquences de certains actes de votre entourage. Bonne journée et à demain.
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1: À l'été 2016, Raja voit sa vie basculer. Son jeune frère, victime d'un accident de la route, succombe à ses blessures. Elle fait alors face à une décision essentielle. Donner ses organes pour sauver d'autres vies.
2: Sur le coup, c'était vraiment très difficile. Puisqu'en fait, mon père, avec la douleur terrible de perdre un enfant, il n'avait pas envie. Et je pense vraiment que si je n'avais pas pris les devants, mon frère était quelqu'un de généreux. Donc je me suis dit tout de suite, c'est pas possible autrement. Oui, vous pouvez prendre ses organes.
1: Comment vous êtes-vous engagée pour cette cause ?
2: J'ai commencé de moi-même à en parler autour de moi. Et comme je suis professeure dans le secondaire, j'ai commencé à en parler à mes élèves. Et je me suis rendu compte qu'eux, en fait, étaient très ouverts et sensibles au fait d'aider les autres. Alors ça m'a beaucoup aidée à faire mon deuil. Que mon frère ait donné 6 organes, ça veut dire 6 personnes qui vivent maintenant. Donc quelque part, moi j'ai l'impression qu'il vit ailleurs. Ça m'aide beaucoup de penser ça, en fait.
1: À quoi faut-il penser quand on est confronté à cette situation ?
2: Il faut qu'on sache exactement quels sont les tenants et les aboutissants et puis que ce soit pas juste les émotions qui parlent. Parce qu'en fait, au moment où on parle de don d'organes, c'est terrible, c'est une mort soudaine. Et donc si on n'en a pas parlé avant, on pense que c'est mieux qu'il garde ses organes. Sachant que y a des gens qui attendent une greffe depuis très longtemps. Et ces gens-là, ça peut être vous, ça peut être moi, ça peut être des proches à vous.
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4: Allez.

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1: Oxygène Réunion, débrief à chaud du dernier match du Mondial 2026 et quel scénario à Los Angeles. L'Iran et la Nouvelle-Zélande se quittent sur un 2-2 intense, ouvert, parfois brouillon, mais plein de caractère pour leur entrée dans le groupe G. La Nouvelle-Zélande a frappé d'entrée avec Elijah Just, buteur dès la 7e minute. Départ parfait pour les All Whites, très agressif dans les couloirs et plus juste dans les 30 derniers mètres. L'Iran a mis du temps à répondre, mais Ramin Rezaian a remis les siens à hauteur à la 32e minute. À la pause, tout était relancé. Au retour des vestiaires, même scénario, même punition. Elijah Just, encore lui, signe le doublé à la 55e minute et redonne l'avantage à la Nouvelle-Zélande. Mais l'Iran n'a pas servi par Chris Wood, avec une combinaison rapide qui transperce l'axe iranien. Mais l'Iran ne lâche rien, à la 64e minute, Mohamed Mohebi égalise d'une tête décroisée. 2-2, score final. Le fait de match, c'est cette dernière grosse frayeur dans le temps additionnel. L'Iran pense pouvoir arracher la victoire, mais la défense néo-zélandaise sauve une tête sur sa ligne dans les toutes dernières minutes. Un geste qui vaut presque un but. Le joueur du match pour nous, c'est Elijah Just. Un doublé, de la justesse dans les appels, du sang-froid à la finition et une vraie empreinte sur la rencontre. Conséquence au classement du groupe G, tout reste totalement ouvert. Après le 1-1 entre la Belgique et l'Égypte, les quatre équipes comptent un point. L'Iran et la Nouvelle-Zélande prennent un léger ascendant offensif avec deux buts marqués, mais personne ne se détache. C'était le débrief mondial sur Oxygène Réunion. Prochaine échéance, France-Sénégal ce mardi 16 juin à 21h, toujours sur Oxygène Réunion.

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2: Et voici l'horoscope de ce mardi, nous sommes le 16 juin. Les béliers, la jalousie entre collègues et l'incompréhension risquent de détériorer l'atmosphère de travail. Les taureaux, vous serez heureusement surpris de voir que les risques sont payants. Gémeaux, vous ne pouvez pas toujours être en phase avec votre moitié, admettez-le. Cancer, essayez d'instaurer un dialogue constructif. Lion, si vous le pouvez, évitez de prendre le parti de l'un ou de l'autre des protagonistes d'une histoire. Vierge, ne cédez pas à l'agressivité ni au découragement. Balance, la façon d'agir de certains collaborateurs vous hérisse. Les scorpions, vous pourriez être surpris par une rentrée d'argent que vous n'espériez plus. Sagittaire, si vous avez des enfants, ils seront source de joie, mais peut-être aussi d'inquiétude en ce qui concerne leur avenir. Capricorne, faites en sorte de rester calme. Verseau, le calme de votre partenaire vous inquiète. Enfin les poissons, vous ne serez peut-être pas visés ou concernés, mais vous subirez tout de même les conséquences de certains actes de votre entourage. Bonne journée et à demain.
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2: 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Et il y a aussi le donneur vivant non apparenté, et là, il peut s'agir des conjoints, les oncles et tantes éloignés, les cousins germains. 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
2: 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Puis bien sûr, il y a le chirurgien. 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
2: Et voici l'horoscope de ce mardi, nous sommes le 16 juin. Les béliers, la jalousie entre collègues et l'incompréhension risquent de détériorer l'atmosphère de travail. Les taureaux, vous serez heureusement surpris de voir que les risques sont payants. Gémeaux, vous ne pouvez pas toujours être en phase avec votre moitié, admettez-le. Cancer, essayez d'instaurer un dialogue constructif. Lion, si vous le pouvez, évitez de prendre le parti de l'un ou de l'autre des protagonistes d'une histoire. Vierge, ne cédez pas à l'agressivité ni au découragement. Balance, la façon d'agir de certains collaborateurs vous hérisse. Les scorpions, vous pourriez être surpris par une rentrée d'argent que vous n'espériez plus. Sagittaire, si vous avez des enfants, ils seront source de joie, mais peut-être aussi d'inquiétude en ce qui concerne leur avenir. Capricorne, faites en sorte de rester calme. Verseau, le calme de votre partenaire vous inquiète. Enfin les poissons, vous ne serez peut-être pas visé ou concerné, mais vous subirez tout de même les conséquences de certains actes de votre entourage. Bonne journée et à demain.

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1: Qui peut donner ?
2: La loi dit qu'il y a le donneur vivant apparenté, donc c'est la famille, les fratries, les frères et sœurs, les parents. Et il y a aussi le donneur vivant non apparenté, et là il peut s'agir des conjoints, les oncles et tantes éloignés, les cousins germains. Et les amis peuvent donner quand on se connaît depuis plus de 2 ans.
1: Et comment limiter les risques pour le donneur ?
2: Notre rôle, ça va être de vérifier qu'il n'y ait pas de facteur de risque de développer sur le long terme, après le don, de maladies rénales. Et on va le suivre, ce donneur, tous les ans.
1: Qui s'occupe du parcours du donneur vivant ?
2: Ça commence par les infirmières de coordination. Puis bien sûr, il y a le chirurgien. L'étape éthique, l'étape de discussion et d'accompagnement avec la famille. Et on accompagne le receveur aussi. Et on termine par le tribunal de grande instance qui valide, puisque c'est une loi, les démarches.
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1: Et ce mardi 16 juin, le tiers écarté Quinté Plus aura lieu à 18h40 sur l'hippodrome de Nantes. Une épreuve de plat, 1600 mètres à parcourir pour les 16 partants du prix Afterwork. Les 5 chevaux à noter pour la base, le 4 Sissio Boy, le 3 Grand Passant, l'As Félix Ozorm, le 9 Kervelen et le 11 Zangar. On complète cette combinaison avec le 14 Kenyu, le 5 Harper, le 13 The Snark. Notez le 4, le 3 l'As, le 9, le 11, le 14, le 5 et le 13. Le jeu simple avec le 4 gagnant, le 3 et l'As en placé. 4, 3, As, 9, 11, 14, 5 et 13. Bonne chance et à demain.
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3: Oxygène Réunion, débrief à chaud du dernier match du Mondial 2026 et quel spectacle à Los Angeles. L'Iran et la Nouvelle-Zélande se quittent sur un 2-2 haletant au SoFi Stadium, dans le groupe G, au terme d'un match ouvert, vivant et longtemps indécis. La Nouvelle-Zélande a frappé la première très tôt. À la 7e minute, Elijah Just conclut dans la surface une action limpide, initiée par Chris Wood et relayée par Sarpreet Singh. L'Iran réagit, pousse, touche même le poteau par Mehdi Taremi, puis revient 1-1 à la 32e minute grâce à Ramin Rezaian, opportuniste et précis pour remettre la Team Melli dans le match. En seconde période, même scénario, les All White reprennent l'avantage à la 54e minute, encore par Elijah Just, encore servi par Chris Wood, avec une combinaison rapide qui transperce l'axe iranien. Mais l'Iran ne lâche rien, à la 64e minute, Mohamed Mohebi égalise d'une tête décroisée. 2-2, score final. Le fait de match, c'est cette dernière grosse frayeur dans le temps additionnel. L'Iran pense pouvoir arracher la victoire, mais la défense néo-zélandaise sauve une tête sur sa ligne dans les toutes dernières minutes. Un geste qui vaut presque un but. Le joueur du match pour nous, c'est Elijah Just. Un doublé, de la justesse dans les appels, du sang-froid à la finition et une vraie empreinte sur la rencontre. Conséquence au classement du groupe G, tout reste totalement ouvert.

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2: Bonjour à toutes et à tous, vous êtes bien sur Radio Oxygène Réunion. Voici le flash info de ce mardi 16 juin 2025, avec l'essentiel de l'actualité dans l'île. Commence par la santé, avec une tension très forte autour des rendez-vous en dermatologie. À Réunion, il faut parfois patienter entre 6 mois et 1 an avant de consulter un spécialiste. L'île compte 35 dermatologues et la profession vieillit, avec une moyenne d'âge supérieure à 58 ans chez les libéraux. Les professionnels alertent aussi sur les cancers de la peau, avec environ 100 mélanomes par an, plusieurs centaines de carcinomes et un décès par mois lié à ces pathologies. Le constat est clair, la formation et l'installation de nouveaux spécialistes deviennent un enjeu majeur. Autre dossier important ce mardi, les enfants de la Creuse. Le Sénat examine aujourd'hui une proposition de loi visant à reconnaître et réparer les préjudices subis par ces Réunionnais déplacés vers l'Hexagone entre 1962 et 1984. Plus de 2000 enfants avaient été concernés. Le texte prévoit notamment une commission nationale de mémoire, une journée de commémoration et une allocation forfaitaire pour les victimes reconnues. Pour les associations et les familles, c'est une étape très attendue dans un combat engagé depuis plus de 25 ans. Éducation maintenant. Le bac 2026 est lancé à La Réunion. Lundi, 8303 candidats des filières générales et technologiques ont planché sur la philosophie, première grande épreuve écrite. Total, 12 170 candidats sont inscrits cette année dans l'académie, soit 212 de plus qu'en 2025. Les épreuves de spécialité se poursuivent avant le grand oral. Côté social, la mobilisation des salariés de Proxime Service à Saint-Denis a pris fin lundi. Plus d'une centaine d'aidants étaient mobilisés pour réclamer davantage de reconnaissance, une revalorisation salariale et une meilleure prise en charge des frais kilométriques. La direction annonce une prime portée à 400 euros, une indemnisation kilométrique à 53 centimes jusqu'en décembre et un effort global de 350 000 euros. Les syndicats restent vigilants, mais la sortie de grève s'est faite dans le calme. Économie. La DGCCRF a sanctionné Profima Réunion, filiale du groupe GBH, à hauteur de 124 500 euros. Cause, des manquements au formalisme des contrats commerciaux entre distributeurs et fournisseurs. L'administration rappelle que ces règles visent à garantir davantage de transparence et d'équilibre dans les relations commerciales. Numérique. Saint-André accueille demain et jeudi le premier forum de la cybersécurité de l'océan Indien à Épitec-La Réunion. Une trentaine d'intervenants venus de La Réunion, de Madagascar, Maurice, Mayotte, des Seychelles et des Comores sont attendus. Conférences, ateliers, escape game cyber et job dating sont au programme, avec un message simple. La protection numérique commence par la sensibilisation de tous. Opération régionale aussi. La région Réunion a participé à Moroni à la 40e session du Conseil des ministres de la Commission de l'Océan Indien. Depuis le 9 juin, la France, au titre de la Réunion, assure la présidence de l'organisation, avec des priorités autour de la sécurité alimentaire, de la pêche, de la solidarité et du co-développement. Prudence sur les routes. Sur la RN5, route de Sillaos, la circulation est interdite dans le secteur Petite Caverne, de 20h à 5h, jusqu'à jeudi soir inclus, pour des travaux de sécurisation de falaises. Enfin la météo. Le soleil domine en matinée. Puis les nuages gagnent les pentes avec quelques averses possibles dans les hauts du nord-ouest. Vent de sud-est soutenu, rafale jusqu'à 60 à 65 km/h vers Saint-Pierre. La houle australe atteint 2,50 m dans le sud. Température maximale, 26 à 28 degrés sur le littoral. Sport, Réan Gany a remporté le rallye de Petite-Île dimanche après avoir dominé 9 des 11 spéciales. Le pilote de 23 ans s'impose devant Damien Dorseuil et Nazim Bangui. Voilà pour l'essentiel. Bonne journée sur Radio Oxygène Réunion.
3: Bonjour La Réunion, c'est votre point météo sur Radio Oxygène Réunion. Ce mardi 16 juin s'annonce lumineux sur une bonne partie de l'île. À Saint-Denis, le soleil domine avec une ambiance déjà douce autour de 25 degrés ce matin et un maximum attendu proche de 28 degrés. Même tendance agréable vers Saint-Pierre où le ciel reste majoritairement ensoleillé avec 27 degrés au meilleur de la journée. Sur le littoral, l'hiver austral garde donc un visage très confortable mais les soirées restent plus fraîches, autour de 20 degrés au nord comme au sud. Pour demain, mercredi, le soleil résiste encore bien dans le sud, tandis que le nord pourrait voir passer une ou deux brèves averses, rien de vraiment durable. Pensez tout de même à garder une petite laine pour le soir, surtout dans les hauts. Le soleil fait le chaud aujourd'hui, alors profitez-en sans cramer les épaules et passez une belle journée avec Radio Oxygène.

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1: Et ce mardi 16 juin, le tiers écarté Quintet Plus aura lieu à 18h40 sur l'hippodrome de Nantes. Une épreuve de plat, 1600 mètres à parcourir pour les 16 partants du prix Afterwork. Les 5 chevaux à noter pour la base, le 4 Sissio Boy, le 3 Grand Passant, l'As Félix Ozorme, le 9 Kervelen et le 11 Zangar. On complète cette combinaison avec le 14 Kenyu, le 5 Harper, le 13 The Snark. Notez le 4, le 3 l'As, le 9, le 11, le 14, le 5 et le 13. Le jeu simple avec le 4 gagnant, le 3 et l'As en placé. 4, 3, As, 9, 11, 14, 5 et 13. Bonne chance et à demain.
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1: Ici Oxygène Réunion, débrief à chaud du dernier match terminé dans ce Mondial 2026. Et quel spectacle au SoFi Stadium de Los Angeles. Iran et Nouvelle-Zélande se quittent sur un 2-2 vibrant, ouvert, parfois débridé, avec des occasions des deux côtés et un groupe G déjà totalement relancé. La Nouvelle-Zélande a frappé très vite. Dès la 7e minute, Elijah Just conclut une superbe action lancée par Chris Wood et relayée par Sarpreet Singh. Les All Whites mènent 1-0 et font douter une Tim Melly pourtant bien entrée dans son match. L'Iran réagit, Mehdi Taremi trouve le poteau, puis Ramin Rezaian égalise à la 32e minute, en deux temps, pour ramener les siens à 1-1. Au retour des vestiaires, même scénario. La Nouvelle-Zélande reprend les commandes à la 54e minute, encore par Elijah Just, parfaitement servi par Chris Wood. Mais l'Iran refuse de plier. 10 minutes plus tard, Mohamed Mohebi surgit de la tête et remet tout le monde à hauteur. Score final 2-2. Le fait de match, il arrive juste avant la pause, puis tout au bout du suspense. Ali Nemati croit marquer pour l'Iran, mais son but est refusé pour hors-jeu. Et dans le temps additionnel, les Iraniens pensent arracher la victoire sur une dernière tête, repoussée sur la ligne par la défense néo-zélandaise. C'est peut-être là que le point du nul se gagne pour les All Whites. Le joueur du match, difficile de regarder ailleurs qu'Elijah Just. Un doublé, une menace constante et une efficacité clinique dans les grands moments. Au classement du groupe G, tout le monde compte un point après la première journée. Nouvelle-Zélande et Iran prennent provisoirement les deux premières places grâce à leurs deux buts marqués, devant Belgique et Égypte, elles aussi tenues en échec 1-1. C'était le débrief mondial sur Oxygène Réunion. Prochaine échéance dans ce groupe, Belgique-Iran le dimanche 21 juin, puis Nouvelle-Zélande-Égypte dans la nuit du dimanche au lundi.

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1: Et ce mardi 16 juin, le tiers écarté Quintet Plus aura lieu à 18h40 sur l'hippodrome de Nantes. Une épreuve de plat, 1600 mètres à parcourir pour les 16 partants du prix Afterwork. Les 5 chevaux à noter pour la base, le 4 Sissio Boy, le 3 Grand Passant, l'As Félix Ozorm, le 9 Kervelen et le 11 Zangar. On complète cette combinaison avec le 14 Kenyu, le 5 Harper, le 13 The Snark. Notez le 4, le 3 l'As, le 9, le 11, le 14, le 5 et le 13. Le jeu simple avec le 4 gagnant, le 3 et l'As en placé. 4, 3, As, 9, 11, 14, 5 et 13. Bonne chance et à demain.
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1: Oxygène Réunion, cap sur les Bleus qui lancent ce soir leur Coupe du Monde 2026 face au Sénégal au MetLife Stadium à 23h, heure de la Réunion. Didier Deschamps a son groupe de 26 joueurs avec 4 champions du monde 2018, Mbappé, Dembélé, Kanté et Lucas Hernandez, mais aussi des visages plus frais comme Robin Risseur, Désiré Doué, Warren Zaïre-Emery ou Michael Olise. La bonne nouvelle, c'est l'infirmerie. Les Bleus étaient au complet à l'entraînement dimanche à l'université de Bentley près de Boston. Mike Maignan a repris normalement après une séance allégée et William Saliba devrait pouvoir tenir sa place malgré des douleurs au dos. Sportivement, le dernier réglage a laissé deux impressions, une victoire 3-1 contre l'Irlande du Nord, portée par un triplé de Michael Olise, mais aussi une défense encore perfectible avec un nouveau but encaissé. Devant, l'association Mbappé, Dembélé, Olise et sans doute Désiré Doué donne de la vitesse, de la créativité et beaucoup d'attentes. Deschamps, lui, refuse l'étiquette d'ultra-favori. Il rappelle que le Sénégal est un adversaire de très haut niveau, solide, athlétique, ambitieux et que l'histoire impose la méfiance depuis le 1-0 sénégalais de 2002. Ambiance concentrée donc, loin de l'euphorie, avec un objectif clair, réussir l'entrée en matière dans le groupe I avant l'Irak et la Norvège. C'était la chronique mondiale des Bleus sur Oxygène Réunion. Prochaine échéance pour la France, France-Sénégal ce mardi 16 juin à 23h.

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1: Bonjour à tous sur Oxygène Réunion, flash Mondial 2026, et la Coupe du Monde a déjà trouvé son rythme de croisière. La grosse secousse vient d'Atlanta. L'Espagne, championne d'Europe en titre, a été tenue en échec 0-0 par le Cap-Vert, pour le premier match mondialiste de l'histoire des requins bleus. Lamine Yamal, de retour après sa blessure à la cuisse, est entré pour les 20 dernières minutes, remuant, mais pas encore à plein régime. Autre résultat marquant, l'Iran et la Nouvelle-Zélande se sont quittés sur un 2-2 spectaculaire cette nuit à Los Angeles, avec un doublé d'Elijah Just côté néo-zélandais. Dans le même groupe G, la Belgique et l'Égypte avaient partagé les points, 1-1, après l'ouverture du score égyptienne d'Emma Machour et l'égalisation belge sur un but contre son camp. Dans le groupe H, tout le monde est à égalité après le 0-0 de l'Espagne face au Cap-Vert et le 1-1 entre l'Arabie Saoudite et l'Uruguay. Dans le groupe F, la Suède a frappé fort avec un 5-1 contre la Tunisie, porté par un doublé de Yassine Ayari, tandis que les Pays-Bas et le Japon ont fait 2-2. La Suède prend donc les commandes. Dans le groupe E, l'Allemagne domine après son 7-1 contre Curaçao devant la Côte d'Ivoire, victorieuse 1-0 de l'Équateur, grâce à un but d'Hakim Diallo Traoré à la dernière minute. Côté bleu, l'attention est forte autour de Mike Maignan et William Saliba. Maignan avait été ménagé avec une séance de vélo. Saliba reste suivi pour son dos, mais le groupe français s'est entraîné au complet à la veille du choc. Et justement, la prochaine immense affiche, c'est ce soir. France-Sénégal, 21h heure de Paris, 23h à La Réunion, au MetLife Stadium. Deschamps désigne l'Espagne comme grand favori. Kanté rappelle que le plus grand adversaire des Bleus, c'est eux-mêmes. En face, Sadio Mané et le Sénégal rêvent d'un nouveau coup de tonnerre. Rendez-vous demain sur Oxygène Réunion pour le prochain flash.

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1: Et ce mardi 16 juin, le tiers écarté Quintet Plus aura lieu à 18h40 sur l'hippodrome de Nantes. Une épreuve de plat, 1600 mètres à parcourir pour les 16 partants du prix Afterwork. Les 5 chevaux à noter pour la base, le 4 Sissio Boy, le 3 Grand Passant, l'As Félix Ozorme, le 9 Kervelen et le 11 Zangar. On complète cette combinaison avec le 14 Kenyu, le 5 Harper, le 13 The Snark. Notez le 4, le 3 l'As, le 9, le 11, le 14, le 5 et le 13. Le jeu simple avec le 4 gagnant, le 3 et l'As en placé. 4, 3, As, 9, 11, 14, 5 et 13. Bonne chance et à demain.

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1: Oxygène Réunion, cap sur les Bleus, à quelques heures de leur entrée dans le Mondial 2026. La France démarre ce mardi 16 juin face au Sénégal, au MetLife Stadium de New York, New Jersey, coup d'envoi à 23h, heure de la Réunion. Bonne nouvelle côté infirmerie, les 26 joueurs retenus par Didier Deschamps se sont entraînés au complet lundi. Le groupe est donc prêt, installé entre son camp de base de Boston et un point de repli plus calme à Jersey City, loin du tumulte de Manhattan. Ambiance studieuse, concentration maximale et une idée claire, ne pas rater le départ. La préparation a soufflé le chaud et le froid. Défaite 1-2 contre la Côte d'Ivoire, puis réaction 3-1 face à l'Irlande du Nord, portée par un triplé éclatant de Michael Olise. Devant, le potentiel est énorme avec Kylian Mbappé capitaine, Ousmane Dembélé, Bradley Barcola, Désiré Doué et Olise. Mais derrière, vigilance, les Bleus restent sur 5 matchs de suite avec au moins un but encaissé. Didier Deschamps refuse de placer la France en ultra-favorite et insiste sur la qualité du Sénégal. Le souvenir de 2002, ce 1-0 sénégalais resté dans l'histoire, plane forcément sur cette affiche. N'Golo Kanté appelle aussi à la maîtrise, le premier danger, c'est le relâchement. Les Bleus lancent leur quête d'une troisième étoile ce soir. Oxygène Réunion vous accompagne, prochaine échéance pour la France, France-Sénégal, ce mardi 16 juin à 23h, heure de la Réunion.

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1: Oxygène Réunion, flash Mondial 2026, et ça pulse déjà fort en Amérique du Nord. Dans les derniers résultats, l'Iran et la Nouvelle-Zélande ont offert un 2-2 spectaculaire dans le groupe G. Même partage plutôt entre la Belgique et l'Égypte, 1-1. Résultat, ce groupe est totalement ouvert, les quatre sélections comptent un point après la première journée. Le groupe H, même embouteillage. L'Arabie Saoudite et l'Uruguay se sont quittés sur 1-1 après le 0-0 très remarqué entre l'Espagne et le Cap-Vert. Le Cap-Vert a signé son tout premier point en Coupe du Monde et la Roja, championne d'Europe, a déjà laissé filer 2 unités. Autre secousse, la Tunisie. Battue 5-1 par la Suède, elle change déjà de sélectionneur. Sabri Lamouchi est écarté, Hervé Renard arrive sur le banc. Dans le groupe F, la Suède prend donc les commandes avec 3 points devant le Japon et les Pays-Bas qui avaient fait 2-2. Dans le groupe E, l'Allemagne a frappé très fort avec un 7-1 contre Curaçao. La Mannschaft est leader devant la Côte d'Ivoire, victorieuse 1-0 de l'Équateur. Dans le groupe C, le choc Brésil-Maroc a tenu ses promesses, 1-1, avec Vinicius Junior en sauveur brésilien. Côté infirmerie, Neymar reste au centre des regards. Touché au mollet, il a manqué l'entrée du Brésil, même si son évolution est jugée favorable. Chez le Sénégal, le cas Kalidou Koulibaly reste surveillé avant d'affronter les Bleus. Les mots forts viennent aussi de France-Sénégal. N'Golo Kanté appelle les Bleus à rester concentrés, estimant que le plus grand danger vient d'eux-mêmes. Face, Pape Thiaw assume l'ambition sénégalaise et croit à l'exploit. La prochaine grosse affiche, c'est ce soir à 23h, heure de la Réunion, France-Sénégal au MetLife Stadium. Les Bleus lancent leur quête de troisième étoile. Rendez-vous demain sur Oxygène Réunion pour le prochain flash.

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0: Morgan, 11 degrés. Vent fort, Mistral Force 8. Dublin, 3 degrés.
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1: Radio Oxygène Réunion cap sur le choc France-Sénégal ce mardi soir au MetLife Stadium d'Istres-sur-Fort près de New York. Coup d'envoi à 21h à Paris, 23h à La Réunion. Enjeu immédiat dans le groupe I, bien lancer le Mondial avec la France candidate à la troisième étoile et un Sénégal qui garde en mémoire son unique duel face aux Bleus, victoire 1-0 en 2002. Didier Deschamps devrait aligner Maignan, Koundé, Upamecano, Saliba, Théo Hernandez, Tchouaméni, Rabiot, Olis, Dembélé, Doué et Mbappé capitaine. Pape Thiaw peut répondre avec Mendy, Diata, Koulibaly, Niakate, El Hadji Malik Diouf, Lamine Camara, Idrissa Gueye, Pape Gueye, Ismail Assar, Nicolas Jackson et Sadio Mané. Joueurs clés, Mbappé et Dembélé pour accélérer, Mané et Jackson pour piquer, Saliba reste surveillé au dos, Hugo Ekitike est forfait. Aucune suspension majeure annoncée. France-Sénégal, c'est sur Radio Oxygène Réunion. Coup d'envoi à 23h.
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2: Bonjour à toutes et à tous, vous êtes sur Radio Oxygène Réunion, voici votre flash info de ce mardi 16 juin. À la une, un fait divers grave à Saint-Pierre. Dans la nuit de dimanche à lundi, un homme de 24 ans est mort lors d'une intervention du RAID dans le quartier de Bois d'Olive. Selon le parquet, il retenait son ex-compagne armée d'un couteau après s'être introduit dans un domicile. La victime, blessée au visage et très choquée, a été prise en charge par les secours. Deux enquêtes sont ouvertes, l'une pour tentative de meurtre sur conjoint, l'autre pour vérifier les conditions de l'usage des armes par les policiers. L'homme était déjà connu de la justice et avait été condamné fin avril pour des faits visant la même victime. Autre dossier important ce matin, la cybersécurité. La Réunion accueille le premier forum de la cybersécurité de l'océan Indien. Le lancement se fait aujourd'hui avec une matinée de formation destinée aux dirigeants à Saint-Denis avant deux journées ouvertes les 17 et 18 juin au campus Roger Roland de Sainte-Clotilde. Au programme, conférences, ateliers, rencontres avec des recruteurs, escape game cyber et sensibilisation pour les plus jeunes. Le message est clair, entreprises, collectivités, familles, étudiants, tout le monde est concerné par les risques numériques. Sur les routes, prudence et anticipation. À Saint-Benoît, la RN2 est fermée la nuit sur l'ouvrage de la rivière des Marsouins de 20h à 5h jusqu'à jeudi inclus. Une déviation passe par la RN 2002 et le centre-ville. Sur la route de Sillaos, les travaux de sécurisation de falaises se poursuivent aussi avec des fermetures nocturnes dans le secteur de Petite Caverne et des coupures en journée vers Gueule Rouge. Si vous circulez dans l'Est, le Sud ou vers Léo, prévoyez une marge. Côté éducation, le bac est lancé. À La Réunion, plus de 12 000 candidats ont ouvert les épreuves écrites avec la philosophie lundi matin. Les sujets ont fait réfléchir les terminales sur la parole, le bonheur, le débat ou encore la technique. Une semaine décisive commence pour les lycéens avec concentration, fatigue, mais aussi beaucoup d'espoir. Emploi maintenant. À Saint-Denis, une matinée job dating transport et logistique se tient aujourd'hui. Objectif, faire découvrir les métiers du transport de personnes, du transport routier, de la logistique et des activités aéroportuaires. Centres de formation et entreprises sont mobilisés pour orienter les candidats et présenter des opportunités concrètes. À noter aussi un appel à projet de l'ADEME pour encourager les entreprises à développer la mobilité douce. Vélo, vélo électrique, alternative à la voiture individuelle, les structures réunionnaises peuvent candidater jusqu'en septembre. Enfin, la météo. Le soleil domine sur une bonne partie de l'île, mais les hauts se chargent dans l'après-midi avec quelques averses possibles. L'alizé de sud-est reste bien présent avec des rafales sensibles vers Saint-Pierre et Chamborne. Et on termine avec une belle performance sportive. Le réunionnais David Gélin prend la 5e place du championnat d'Europe de tir sportif de vitesse en Hongrie, tout en finissant premier français de sa catégorie. Une nouvelle fierté pays à l'international. Voilà pour l'essentiel de l'actualité. Restez avec nous sur Radio Oxygène Réunion.
3: Bonjour La Réunion, c'est votre point météo sur Radio Oxygène Réunion. Ce mardi 16 juin démarre sous un ciel franchement lumineux, avec du soleil bien installé en matinée sur une grande partie de l'île. Au fil des heures, les nuages vont reprendre leurs habitudes sur les pentes, surtout dans les hauts du nord-ouest, avec quelques averses possibles, mais rien de généralisé. En fin de journée, puis la nuit prochaine, le temps se dégrade par le sud, avec des averses attendues vers les contreforts du volcan. Côté température, la baisse se confirme doucement, surtout en altitude. Comptez 26 à 28 degrés sur le littoral, 13 degrés au Maïdo et 14 au Pas-de-Bellecombe-Jacob. Les alizés de sud-est restent bien présents, avec des rafales pouvant atteindre 60 à 65 km/h vers Saint-Pierre. En mer, houle australe jusqu'à 2,50 m dans le sud. Soleil, vent et houle au programme, gardez le sourire et très belle journée sur Radio Oxygène Réunion.

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Al qui garde en mémoire son unique duel face aux Bleus, victoire 1-0 en 2002. Didier Deschamps devrait aligner Maignan, Koundé, Upamecano, Saliba, Théo Hernandez, Tchouaméni, Rabiot, Olis, Dembélé, Doué et Mbappé capitaine. Papthiot peut répondre avec Mendy, Diata, Koulibaly, Niakate, El Hadji Malik Diouf, Lamine Camara, Idrissa Gueye, Pape Gueye, Ismail Assar, Nicolas Jackson et Sadio Mané. Joueurs clés, Mbappé et Dembélé pour accélérer, Mané et Jackson pour piquer, Saliba reste surveillé au dos, Hugo Ekitike est forfait, aucune suspension majeure annoncée. France-Sénégal, c'est sur Radio Oxygène Réunion, coup d'envoi à 23h.

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0: Bonjour La Réunion, c'est votre point météo sur Radio Oxygène Réunion. Ce mardi 16 juin démarre sous un ciel franchement lumineux, avec du soleil bien installé en matinée sur une grande partie de l'île. Au fil des heures, les nuages vont reprendre leurs habitudes sur les pentes, surtout dans les hauts du nord-ouest, avec quelques averses possibles, mais rien de généralisé. En fin de journée, puis la nuit prochaine, le temps se dégrade par le sud, avec des averses attendues vers les contreforts du volcan. Côté température, la baisse se confirme doucement, surtout en altitude. Comptez 26 à 28 degrés sur le littoral, 13 degrés au Maïdo et 14 au Pas-de-Bellecombe-Jacob. Les alizés de sud-est restent bien présents, avec des rafales pouvant atteindre 60 à 65 km/h vers Saint-Pierre. En mer, houle australe jusqu'à 2,50 m dans le sud. Soleil, vent et houle au programme, gardez le sourire et très belle journée sur Radio Oxygène Réunion.
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qui avait coûté cher en 2002. Victoire sénégalaise 1-0 lors de leur unique face-à-face. Coup d'envoi au MetLife Stadium à East Rutherford, 21h à Paris, 23h à La Réunion. Côté français, 11 probables avec Maignan, Koundé, Upamecano, Saliba, Théo Hernandez, Tchouaméni, Rabiot, Olise, Dembélé, Désiré Doué et Mbappé capitaine. Les clés vitesse, pressing et efficacité de Mbappé. Le Sénégal de Pape Thiot devrait répondre avec Mendy, Diata, Koulibaly ou Sarr, Niakate, Jacobs, Lamine Camara, Idrissa Gueye, Pape Gueye, Ismaïla Sarr, Nicolas Jackson et Mané. Attention à Mané et Diata dans le couloir. Pas de suspendu signalé, Koulibaly reste surveillé après sa blessure. 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
2: Bonjour La Réunion, vous êtes bien sur Radio Oxygène Réunion. Il est temps de faire le point sur l'actualité de ce mardi 16 juin 2026. À Paris, une page importante de la mémoire réunionnaise s'ouvre au Sénat. Les sénateurs examinent aujourd'hui la proposition de loi visant à réparer les préjudices causés par la transplantation de mineurs de La Réunion vers l'Hexagone entre 1962 et 1984. Le texte, déjà adopté par l'Assemblée nationale, concerne l'affaire dite des enfants de la Creuse. En jeu, une reconnaissance plus concrète, un travail de mémoire renforcé et des mesures de réparation pour des familles marquées par cette histoire douloureuse. À Saint-Paul, moment fort dans les Hauts de Sans-Souci. 47 familles ont reçu les clés de leur nouveau logement dans les résidences Amédée et Capoc. Certaines attendaient depuis plusieurs années. L'opération représente plus de 8 millions d'euros et vise notamment à reloger sans éloigner les habitants de leur bassin de vie. Les logements ont été conçus pour s'adapter au climat local, avec ventilation naturelle, espaces extérieurs et accompagnement des familles au moment de l'installation. Côté agriculture, La Réunion se mobilise aussi sur le dossier européen du POSI. La région, le département et le député européen Younous Omarji demandent au président de la République de défendre le maintien et le renforcement de cette aide essentielle aux filières agricoles ultramarines. Le Conseil européen des 18 et 19 juin doit aborder les questions agricoles dans le futur budget de l'Union. Pour La Réunion, l'enjeu est clair : préserver les productions locales et sécuriser l'avenir des exploitations. Toujours sur les fonds européens agricoles, le département se classe à la deuxième place des 8 autorités de gestion utilisant le réseau Europac. La collectivité met en avant la qualité du suivi des dossiers, avec plus de 1600 dossiers d'agriculteurs déjà programmés. Un signal positif pour le développement rural et l'accompagnement des porteurs de projets. Dans l'enseignement supérieur, l'Université de La Réunion entre dans une phase budgétaire tendue. L'établissement vise 3,29 millions d'euros d'économies dès cette année, avec notamment la non-reconduction de 25 à 30 CDD et un objectif de retour à l'équilibre à l'horizon 2029. Une trajectoire qui suscite des inquiétudes chez les personnels et les étudiants. La prévention reste aussi au cœur de l'actualité. Face aux violences intrafamiliales, le département rappelle l'existence des dispositifs d'aide avec le 3919 pour l'écoute, le 119 pour l'enfance en danger, le 17 en urgence et 13 intervenants sociaux présents dans les commissariats et brigades de gendarmerie. Enfin, la culture monte le son. Au tampon, le centre-ville se prépare à une grande fête de la musique samedi avec rue Hubert de Lille piétonnisée, 6 scènes, artiste P et nocturne commercial. Au port, la fête se poursuit jusqu'au 24 juin avec concerts, ateliers et scènes locales. Côté ciel, soirée plutôt calme à Saint-Denis, autour de 23 degrés avec un temps partiellement nuageux. Bonne journée à toutes et à tous sur Radio Oxygène.

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